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1: Bonjour à tous, les béliers, votre état de forme est au plus haut. Taureau, aujourd'hui le maître de la to-do list, c'est vous. Gémeaux, ne seriez-vous pas un peu stressé en ce moment? Cancer, prenez garde au surmenage. Lion, soyez ouvert aux rencontres. Vierge, il y a du mouvement dans votre ciel amoureux. Balance, voir les autres se traîner vous agace. Les scorpions, on vient vous demander conseil toutes les 5 minutes. Sagittaire, n'ayez pas peur de montrer vos faiblesses. Capricorne, vous avez de l'énergie à revendre aujourd'hui. Les Verseaux, votre sens de l'organisation en fait rêver plus d'un. Les Poissons, faites un petit break dans la journée. Belle journée à tous.

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2: Bonjour à tous, les béliers, votre état de forme est au plus haut. Taureau, aujourd'hui le maître de la to-do list, c'est vous. Gémeaux, ne seriez-vous pas un peu stressé en ce moment? Cancer, prenez garde au surmenage. Lion, soyez ouvert aux rencontres. Vierge, il y a du mouvement dans votre ciel amoureux. Balance, voir les autres se traîner vous agace. Les scorpions, on vient vous demander conseil tout

0: et 5 minutes. Sagittaire, n'ayez pas peur de montrer vos faiblesses. Capricorne, vous avez de l'énergie à revendre aujourd'hui. Les Verseaux, votre sens de l'organisation en fait rêver plus d'un. Les Poissons, faites un petit break dans la journée. Belle journée à tous.
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2: 8h10. 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
2: Bonjour à tous et bienvenue dans votre Ciné News. Les sœurs Owens affrontent la sombre malédiction qui menace de détruire leur famille une fois pour toutes dans un événement cinématographique mêlant divertissement, magie et chaos.
3: Vous avez sûrement entendu parler de la famille Owens. Celle qui vit dans le Massachusetts. Celle dont les voisins murmurent que ce sont des sorcières.
4: Vous êtes les sœurs Owens.
3: Oui, tous les gens qu'on aime meurent.
4: Je vois.
3: D'une mort horrible en général. Mais c'est pas le genre de truc qu'on met dans sa bio Tinder.
5: Non, c'est
3: pas
5: cool.
3: J'attends ça depuis tellement longtemps.
5: Oh que oui.
2: Practical Magic 2, film romantique désormais diffusé sur vos grands écrans de M-Ciné. 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
2: Bonjour à tous, les béliers, votre état de forme est au plus haut. Taureau, aujourd'hui le maître de la to-do list, c'est vous. Gémeaux, ne seriez-vous pas un peu stressé en ce moment? Cancer, prenez garde au surmenage. Lion, soyez ouvert aux rencontres. Vierge, il y a du mouvement dans votre ciel amoureux. Balance.

pense, voir les autres se traîner vous agace. Les scorpions, on vient vous demander conseil toutes les 5 minutes. Sagittaire, n'ayez pas peur de montrer vos faiblesses. Capricorne, vous avez de l'énergie à revendre aujourd'hui. Les Verseaux, votre sens de l'organisation en fait rêver plus d'un. Les poissons, faites un petit break dans la journée. Belle journée à tous.

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1: Bonjour à tous, les béliers, votre état de forme est au plus haut. Taureau, aujourd'hui le maître de la to-do list, c'est vous. Gémeaux, ne seriez-vous pas un peu stressé en ce moment? Cancer, prenez garde au surmenage. Lion, soyez ouvert aux rencontres. Vierge, il y a du mouvement dans votre ciel amoureux. Balance, voir les autres se traîner vous agace. Les scorpions, on vient vous demander conseil toutes les 5 minutes. Sagittaire, n'ayez pas peur de montrer vos faiblesses. Capricorne, vous avez de l'énergie à revendre aujourd'hui. Les Verseaux, votre sens de l'organisation en fait rêver plus d'un. Les Poissons, faites un petit break dans la journée. Belle journée à tous.
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2: Bonjour à tous et bienvenue dans votre Ciné News. Les sœurs Owens affrontent la sombre malédiction qui menace de détruire leur famille une fois pour toutes dans un événement cinématographique mêlant divertissement, magie et chaos.
3: Vous avez sûrement entendu parler de la famille Owens. Celle qui vit dans le Massachusetts. Celle dont les voisins murmurent que ce sont des sorcières.
4: Vous êtes les sœurs Owens.
3: Oui, tous les gens qu'on aime meurent.
4: Je vois.
5: D'une mort horrible en général. Mais c'est pas le genre de truc qu'on met dans sa bio Tinder.
3: Non, c'est
5: pas
3: sûr. Cool. J'attends ça depuis tellement longtemps.
5: Oh que oui.
2: Practical Magic 2, film romantique désormais diffusé sur vos grands écrans de M-Ciné. 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

Bonjour tout le monde, et en fait on vous invite à venir nous rejoindre ici. Et comme tu dis, Spoke by Absa, c'est une application gratuite que tout le monde peut télécharger de la maison directement sur App Store, Android ou Huawei. Et cette application, qu'est-ce qu'il y a de plus? Cette application, tu n'as pas besoin d'être client d'Absa pour profiter de cette application-là. Et ça devient tellement rapide pour payer par QR. C'est un simple clic que c'est sur le main screen. En fait, de l'autre côté aussi, comme on disait hier, c'est que cette app-là, il te permet d'envoyer à quelqu'un le Silas Pop, même s'il n'est pas sur ton répertoire, tu vas pouvoir...

0: Tu vas taper son numéro et tu vas voir son nom. Ça veut dire, n'est plus raté pour comment dire, envoyer l'argent à une autre personne. Ça, c'est la beauté de cette app. Et en plus de ça, tu as le split bill que tu peux envoyer comme ça. Tu as emmené les amis à manger quelque part et maintenant, il faut qu'ils payent. Comme tu dis souvent, la même zone billet pour te mener, la même lotine, il paye une échange, c'est pas quoi.
1: Comment je vais dire, les

0: fait pour toi. Il divise-les en nombre égal et tu envoies un lien à tout le monde qui est dans le sport. C'est-à-dire, tu m'as un camarade, parce qu'il n'y a pas payé maintenant. Voilà, nous close battre abyss maintenant.
1: Merci Youssouf pour ce bon détail là. Et oui, comment se t'entendre? Ça, c'est un joli l'avantage de l'application Sport by Absa. Nous invitons venez à nous ici, côté Cascavel, pour découvrir ce qu'on appelle Sport by Absa. Et les hits continuent sur Énergie Maurice.

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0: dimanche. Oui, énergie. En tout cas, on vous accompagne là en direct. C'est Jeff White. 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

0: dimanche, j'avoue, c'est dimanche, la fin du mois, une costée, vous autres. Vous êtes tous en mode sortie, j'en suis sûr. Et en plus, il fait beau. Nous, ici, il fait beau. À Tribécamont, venez nous rejoindre. C'est Jeff White qui vous accompagne. 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
0: 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Gros bisous à vous, en direct, Énergie Maurice, Tribécamont.
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0: Bonjour à tous et bienvenue dans votre Ciné News. Les sœurs Owens affrontent la sombre malédiction qui menace de détruire leur famille une fois pour toutes dans un événement cinématographique mêlant divertissement, magie et chaos.
1: Vous avez sûrement entendu parler de la famille Owens. Celle qui vit dans le Massachusetts. Celle dont les voisins murmurent que ce sont des sorcières.
2: Vous êtes les sœurs Owens.
3: Oui, tous les gens qu'on aime meurent.
2: Je vois.
4: D'une mort horrible en général. Mais c'est pas le genre de truc qu'on met dans sa bio Tinder.
3: Non, c'est
4: pas
3: cool.
4: J'attends ça depuis tellement longtemps.
3: Oh que oui.
0: Practical Magic 2, film romantique désormais diffusé sur vos grands écrans de M-Ciné. Et les hits continuent sur Énergie Maurice.
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0: 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Rizzy MC, Beez et Honey.

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0: là-bas, je suis en direct du Chinatown. L'ambiance commençait. Il y a plein de commerçants, il y a des podiums, il y a le camion podium de Energy Maurice. On sera là jusqu'à 22h et n'oubliez pas, plein de bouffe et plein de cadeaux à gagner aujourd'hui. Animation est assurée par la radio Energy Maurice. Il y a manger partout. Il y a le loulou chinois qui va arriver au fond là-bas. On vous donne rendez-vous. Venez en famille jusqu'à 22h aujourd'hui au Chinatown Food and Cultural Festival.
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0: Hello les babas, je suis toujours en direct à Port Louis ici au Chinatown Food and Cultural Festival. Et les amis, vous nous mettez la main au notre chinois national. Philippe, Janouk, faites qui position, ce qu'il y a à nous faire fête, comment on a fait encore?
1: Eh bien là, on a souri, là, moi je peux manger, là, mais gâteau marché, finalement, valet. Eh oui, ce que tu tout de toi, tu peux manger, manger là, bon, là, là. Donc, Chinatown Food and Cultural Festival est logué officiellement depuis midi.

0: truc appartient. L'ambiance ici, monstre. Manger dans tous les sens. Nous ne faisons que ce qu'on appelle le Tangoulou Challenge. Nous avons un gagnant, bien sûr. Et puis, il y a encore un challenge qui peut venir, mais plus important, que peut trouver l'ambiance, un dragon chinois, un loulou chinois. L'ambiance, donc, sur quelle heure aujourd'hui, jusqu'à 22h, les amis. Alors, ce gars, il est temps, peu importe que Dieu t'aide, soit capable. Vince, à nous pour nous continuer cette petite ambiance-là ensemble, non?
1: Exactement, DJ, chanteur, man, chanteur en herbe. Si vous avez envie de performer, c'est la scène gratuite pour vous. Zone Vini, on fait la fête aujourd'hui jusqu'à 22h dans le Chinatown Food and Cultural Festival.

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